soufflait lorsque la lune cachait le jour. Il se creusait alors que la nuit s'en allait. Dans mon cœur, un ennui s'éleva. Auster, un ennui qui m'ennuie. J'éprouve un vertige qui m'enivre dès que je regarde en bas. Par-delà là en bas, en dessous de moi. Une chute merveilleuse dans l'obscurité, cette obscurité qui m'étrangle. Les aubes m'aveuglent et de repos, je suis dénué. Coincé dans ce tour de patience, la réponse à l'énigme me semble évidente. Elle me déchire. Alors, pour quelques heures, je retombe sous les brûlantes impressions du passé. Voilà une nouvelle nuit qui tombe en cours dans le jour. Voilà une nouvelle nuit qui